0: Nah, assez vieux comme ça.
1: Ouais.
0: Ah, il était allé nous pour un court.
1: Five o'clock, Poland quarter, 15:46.